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The Wailers. En pile monde considéré Redemption Song comme l'une des plus gros chanteurs libération qui jamais écrit. 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

0: Nous dit tout le monde bonjour, bienvenue, je ne jeudi dans l'émission Compass FM qui vient nous chaque dimanche à 6h pour 8h dans le matin. Dans l'émission matin là, nous avons avec nous l'équipe Haïti Coupé Fâché, côté que nous pourrons essayer de garder question travailleurs, mais surtout question syndicats et travailleurs et latriers dans le quartier d'Haïti. Et dans le premier temps, nous allons regarder des questions par rapport à 1946 et puis pour nous essayer de mener à 2026. Ça veut dire qu'environ 80 l'année et question qui j'ai été dans le pays d'Haïti. Et nous avons fait une sorte d'histoire parce que nous connaissons 1946, c'est suite après l'occupation américaine. 1915 qui était fini en 1934. Ce qui donc, qui sa période l'a été, qui sa époque l'a été pour travailleurs haïtiens, et à partir de 46, qui sa qualité et tout, qui bataille qui t'a mené, comment question syndicat a été, qui sa qui t'a fait dans le niveau, essayer organiser et l'a été. Ce qui donc, pour nous faire et activité, c'est là, nous gagnons avec nos Christian, nous gagnons Renel, Mario, Alain, et puis nous avons Evans, et qui donc nous salue, et tout le monde et, qui est dans l'équipe là qui est avec nous. On a commencé par Christian. Christian, nous dit bonjour, comment vous
1: Très bien, très bien. En pile, merci en pile, Mano. On a salué tout auditeur. Et ensuite, on a dit tout auditeur, bonne fête des pères. Et que nous étions solides dans toute activité. Non.
0: Très bien. Alain, bonjour, comment est-ce là?
2: Oui, Mano m'a appelé saluer vous et m'a profité de saluer tout auditeur et auditrice, capitaine d'émission. Et donc, non, forme, n'a pas continué et garder des questions. Et m'a dit, mon Dieu, prends courage, parce que nous c'est la veille, là, que Haïti perd du match contre le Brésil. Mais quand même, nous fait belle figure. Son petit mot, quoi, ça me tape Dieu. Vas-y.
0: Très bien. Et Evans, et bonjour, comment est-ce? Et pendant Napton Evans, et n'a pas rentré avec Renel, et comment est-ce là?
3: Bon, salut tout auditeur, auditrice et cap côté émission. Donc, salut Mano. Donc, nous pensons que c'est important pour traiter sujet ça. Donc, question bataille, question lutte pour changement, pour meilleures conditions de la vie. Donc, nous pensons que nous allons arriver faire une bonne émission qui permette que nous réfléchis sur des questions vraiment importantes, structurelles, qui caractérisent la société haïtienne.
0: Très bien. Et Evans, et comment est-ce là?
4: Non, là, oui, Mano. Merci pour l'invitation. Et ensuite, aujourd'hui, nous allons boucler un sujet qui est assez important au niveau de l'histoire classe ouvrière en Haïti. Mais il faut nous rappeler, nous tous, non seulement histoire classe ouvrière, mais nature de classe. Nous, pas bon ici, tout, c'est de ouvrier, nous, et tout. Donc, on pensait que l'est extrêmement important que forme de solidarité en dehors avec en dedans, son bagage qui est crucial pour mouvement ouvrier et pour avenir mouvement ouvrier en lui-même.
0: Très bien.
4: Merci pour l'opportunité encore et m'a souhaité toute camarade yo. Joyeux fête des pères, ouais.
0: Très bien. Et Mario?
1: Oui, Mano, merci en pile pour l'invitation. N'ap salué vous et puis n'ap salué tout auditeur, auditrice et émission. Donc, bon, nous allons regarder 80 l'année mouvement syndical là en Haïti. Donc, 80 l'année, pas 80 jours. Donc, c'est en pile. Histoire que nous allons regarder là, qui est très important, surtout pour le moment actuel, dans la situation pays et je ne dis rien. Donc, tant dit tout une bonne fête des pères, tout. Donc, nous allons battre bouche sur différentes questions là.
0: Très bien. Maintenant, pour nous essayer de déraper des matchs là, et nous regarder si Renel peut-être t'a qu'à essayer, faire sorte d'historicité pour nous, d'accord, mettre comme ça, c'est comment le problème n'a été posé dans la société et pendant la période d'occupation américaine, 1915 à 1934, et qui ça, bataille à l'atelier, qui ça, ouvrier, ou, t'as demandé conditions et l'atelier, qui ça, que en pays.
3: Bon, merci, et Mano. Donc, effectivement, il est important pour souligner la période d'occupation américaine hein, qui commençait en 1915, même si domination à États-Unis sur Haïti, surtout au niveau économique, qui commençait avant 1915, puisque depuis presque fin 10e siècle là, et début 20e siècle, là, Tegitan a quantité capitaux américains qui ont commencé à entrer dans le pays, hein, tu as des investissements importants et américains commencé à entrer qui t'a investi dans le pays annoncé hein, le secteur. Donc qui fait que tu as une certaine domination qui t'a commencé bien avant l'occupation militaire en 1915. Donc qui, ça t'a impliqué, justement il y a un renforcement de exploitation et situation de répression qui t'a pesé sur travailleurs, ouvriers, paysans en grande partie, qui t'est souvent exproprié donc au profit de capitalistes ou du moins d'investissements étrangers ça. Donc pour monde qui a une propriété ou bien des propriétés et moyens donc ils t'est exproprié donc pour te permettre que des investissements ça ont été faits au profit de capitalistes américains, de banquiers mais tout de facilitateurs locaux qui étaient joints de miettes justement à l'occasion de l'investissement ça. Donc, bah, ça a été pesé en pile. Les occupations américaines, en grande partie, qui ont commencé en 1915 militairement et qui ont vraiment chuté pendant l'année 20, qui ont fait que, et je me dis l'année 20, puisque c'est résistance militaire que paysans ont été fait devant l'occupation américaine, non? Il a pris le bout pendant l'année 1920 ou comme ça, avec la mort Batraville, assassinat Batraville. Donc, il a pris une certaine pacification au niveau paysannier. Hein? Donc, il a facilité une plus grande extension de capitaux américains dans le pays. Hein? Et qui a quelque part agrandi sa carrière et classe ouvrière, hein, à proprement parler. Donc, on parle d'une quantité de monde qui a retrouvé le cap travail dans l'entreprise agro-industrielle. Donc, qui a augmenté considérablement pendant l'année 20, l'année 30. Donc, du coup, revendications concernant conditions de vie, conditions de travail, donc, il va extrêmement il va augmenter considérablement. Question et droit pour nous organiser un syndicat, etc. Donc, il y a deux syndicats justement qui ont commencé à monter pendant l'année 20 et 30. Bon, si pour me citer quelques exemples, tant qu'on prend une union des syndicats du corps de santé, ou tu as un syndicat, et par exemple, syndicat chauffeur, ou tu as un syndicat transporteur, ou tu as une confédération nationale des ouvriers, des paysans. Donc, tu as une dynamique de lutte qui t'est inscrite dans le cadre des batailles pour des occupations paysans, et ça qui est très important, peut-être que et Alain a abordé l'aspect ça tout à l'heure. Donc, qui fait que les revendications paysans et travailleurs en grande partie et mariés avec paysans qui étaient en bas gros répression dans la question corvée que l'occupation américaine a été réinstallée. Donc, fait que gouvernement en pile et bataille pour nous organiser tête pour capable revendiquer de meilleures conditions de travail, devine augmenter en pile. Donc pendant période années 20 et années 30. Yo. Donc malgré que les ouvriers pas de gain doivent faire syndicat, mais ils font résistance qui est tellement important, ils organisent quand même un syndicat, même si syndicat ça a été illégal. Donc jusqu'aux années 30. Yo, tu as une dynamique syndicale qui a monté pour défendre meilleures conditions de travail, pour augmentation salaire, droit pour gagner assistance et médicale. Donc, ensemble, revendications comme ça, qui étaient mariées avec revendications pour contre l'occupation. Donc, ça aurait été pendant la période des années 30, aux batailles et mouvement nationaliste. Non? Donc, syndicats qui n'ont pas de reconnaître légalement, nous avons créé une dynamique de lutte qui est tellement importante, qui a porté en grande partie bataille pour des occupations pays. En tout. Donc, ça, c'est très, très important pour nous souligner. Et ça peut mener nous, justement, à la fois des occupations pays en 1934 et mouvement nationaliste ça, qui peut dominer en grande partie par des politiciens qui peuvent prendre le pouvoir et qui peuvent arriver à des occupations en 1934 et bataille, question au niveau syndical là, et continuer malgré des occupations paysans et qui peuvent faire que pendant l'année 46, il devient incontournable que l'État reconnaisse droit ouvrier pour être capable d'organiser un syndicat. Donc ça, c'est son bagage qui est fondamental. En 1946, lorsque l'ESCO tombait, donc et on régime militaire là, même qui t'a fait un communiqué qui reconnaît que travailleurs ont droit d'organiser un syndicat et droit ça lui-même il peut consacrer dans la constitution 46 ans qui reconnaît droit ouvrier pour organiser un syndicat. Donc ça c'est ça couvrir fenêtre et 80 ans n'a pas commémoré aujourd'hui hein. Commémoré 80 ans bataille syndicale en Haïti. Donc 446 ans c'est un moment important puisque à la fois même au régime militaire généralement qui est très réactionnaire qui très conservateur devant dévouement et mobilisation ouvrier classe ouvrière en grande partie qui exigeait que yo gen droit pour organiser un syndicat pour demander exiger de meilleures conditions de travail, de meilleures conditions de la vie. Donc c'est qui était ben ça qui représente une véritable force, on était capable de dire de transformation société hein, de démocratisation de institutions pays hein. Donc monsieur militaire pas de choix que reconnaître droit ça hein, légalement et il pas consacrer dans condition 1946 là le sous-estimé. Et bien, ça était tellement important pendant l'année 46, même dans le discours inauguration estimé, investiture estimé, pour être capable de dire plus précis, il était obligé de faire référence à droit syndical. Il dit, il promet lui-même, il n'est pas campé en face du travail, il a quitté le travail, il a bénéficié de droit syndical. Donc, pour montrer comment, justement, les travail organisé, mobilisé, il est capable justement de porter justement un changement important dans la société.
0: Bon, c'est bien. Et maintenant, Alain, vous êtes capable de regarder tout avec nous dans le niveau et que Renal Vin qui était question là, c'est comment bataille travail eux-mêmes pour imposer l'État, hein, pour reconnaître les droits de travail. Puisque en période là, c'est une période qui va l'entrer dans la période après occupation.
5: Et oui, Wenel dit essentiel justement, et sous question Santa Carelli, formation syndicat de façon reconnaissance officielle syndicat, ouais, donc c'est constitution en 1946 qui va le reconnaître pour la première fois. Que syndicat, normalement, il doit fonctionner dans un pays de façon légale. Et même penser que point un est extrêmement important pour montrer que c'est pas en question d'un gouvernement qui montait. Et puis, pour bon vouloir aller, parce que le peuple là, le remet ouvrier, que le pas permettre que le syndicat est formé dans un pays, que la Constitution 1946, par exemple, te reconnaître. Donc, il y a toute une série de luttes, et qui fait avant ça. Donc, en forme de lutte, et qui par aboutit justement à reconnaissance officielle syndicat, et que lutte ça est extrêmement important parce qu'il y a des gens qui mourent pour ligue, il y a Batman, et par exemple, il y a tout aussi des luttes sociales, que vous grève d'amis, et étudiants ont été faits, ouais, sous l'occupation américaine, non? Et donc, tout aussi de momentum, de dynamique de lutte sociale qui par aboutit justement à question de reconnaissance syndicale. Et je pense que son bail est très important. Et effectivement, Jean-Renel dit là tout, et depuis fin 19e siècle, alors qu'on compare avec McDonald's, et même avant l'occupation américaine, non? qui te commence à mettre train pour aller chercher fig banane et puis qui t'est accaparé tout de plusieurs et des dizaines, des centaines de carreaux de terre en Haïti pour déplanter fig banane. Toute époque sérieuse, t'es une forme de résistance qui te commence à monter. Et donc, et je pense que la question ça est extrêmement importante pour nous comprendre que les syndicats formés, c'est un aboutissement de lutte sociale que l'est. Et ce n'est pas seulement en Haïti, hein? Ce n'est pas seulement en Haïti. Quand pour les États-Unis, par exemple, et là, ils viennent reconnaître les droits syndicaux. Et la question de lutte sociale qu'il a faite après la Grande Dépression aux États-Unis en 1933, et qui peut aboutir avec New Deal là. Et tout ça, c'est du social que. Donc, il est important pour nous comprendre que ce n'est pas un cadeau que ben, ça y est, et pour arriver en 1956. Donc, on est à l'arrivée en 1956, côté officiellement syndicat reconnaître, donc il va fonctionner normalement, mais ça n'a pas empêché que le gouvernement continue la répression. Et ce n'est pas même sous-estimé, ouais, et il y a une répression antisyndicale sous-estimée. Donc, les revendications en fait, et ça va poser problème social du tout, parce qu'il y a des syndicats qui ont des tendances et poser problème lutte sociale, c'est-à-dire que poser problème de structure sociale, là, les gens le font d'ailleurs. Ce n'est pas seulement une revendication salaire, mais c'est une question tout de dénoncer un système social contre un grand groupe de monde, classe dirigeante, abdominée, société. Hein. Donc, problème, c'est de commencer à poser pour que ça y est, et négocier. Et pouvoir, à l'époque là, sous-estimé même, et t'es passé à la répression. Ouais, contre question ça. Hein. Donc, ça, ben, surtout, ça montre clairement que c'est pas une question d'aboutissement pour être là, mais revendication a continué, mais répression a continué tout. Donc, je pense que il est très important pour nous comprendre ça. Avant même que nous arrivions, à partir de 1957, par exemple, que nous parlerons après, même quoi que l'important, justement, pour insister sur le fait que syndicat, c'est une victoire de lutte sociale que liée. Et c'est jusqu'à présent, et même le fait de reconnaître, lutte syndicale, pour faire face à la répression, et c'est dans la lutte sociale là que syndicat, justement, pour le structurer d'être encore plus en avant, et nous parlerons tout à l'heure, et différentes formes que syndicat va prendre. Je vais m'arrêter là pour l'instant.
0: Ouais, très bien. Et maintenant, par contre, on si gagné dans l'autre monde qui est avec nous là-haut, qui t'a aimé et rentré dans ça, dans deux aspects ou bien un aspect que Alain avec Renel et sauté détaillé là-haut.
6: Oui, donc, mon homme, dame, dame, il faut garder, replacer question lutte syndicale dans le contexte lutte de classe, pour nous bien comprendre que Jean Camarade t'a montré, et lutte syndicale, ce n'est pas une rencontre entre amis, mais son bataille, son bataille qui replacer, qui doit replacer dans le cadre de lutte de classe. Dans le cas particulier Haïti, il est encore plus compliqué parce que ça, parce que Haïti, c'est une formation sociale qui domine les dépendants. Et côté que vous jouez une forme de capitalisme qui est un capitalisme qui est rachitique, qui est cocobé, qui est sous-sous, qui est dépendant. Et donc, bah, ça a une implication li, par rapport à non seulement capitalisme, forme qui est entreprise qui a développé dans le pays, hein, mais tout comment que domination capitaliste l'a vient exercer sous tête, sous dos ouvrier. 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ces quelles occupations, mais dans le cadre de politique qui vient appliquer par rapport à pays en lui-même, de politique de domination même, qui vient mener à un type de développement économique qui cocobé et qui déformé. Pour répondre à pression et domination impérialiste en lui-même. Donc, pour nous bien comprendre que lutte syndicale en lui-même, c'est une lutte C'est une forme de lutte revendicative que classe ouvrière est capable d'organiser tête li pour défendre droit li en bas domination capitaliste, là, en bas domination bourgeoisie en lui-même. Donc c'est pour mieux comprendre que son lutte revendicative liée, et c'est une lutte qui est défensive et c'est une lutte qui est tactique. Parce que ce n'est pas bataille syndicale en lui-même qui est capable de permettre soit ouvrier ou sortir en bas domination ni en bas exploitation, mais c'est des batailles qui sont nécessaires pour défendre droit dans le cadre et en bas domination en lui-même. Donc, bah, ça a une trousse d'implication par rapport à gens que l'organisation syndicale est capable de développer tête. Parce que c'est une bataille que ouvrier a mené souterrain l'ennemi en lui-même. Et c'est terrain l'ennemi, hein, c'est terrain la justice et avec répression qui compte mener, soit légalement, soit illégalement, et de par patron yo et dans l'intérêt patron yo lui-même. Dans le cas haïtien, Jean-Camarade nous a montré, depuis syndicat commencé par être, en fait, c'est des syndicats qui tombaient en bas répression. Il y a un syndicaliste qui prend prison. Il y a ça qui est assassiné, il y a ça qui est obligé de prendre l'exil. Donc c'est une bataille qui menait souterrain l'ennemi, hein, mais qui doit mener à partir de solidarité qui vient bâtie organisationnellement entre différents ouvriers qui travaillent à partir de formation syndicale lui-même. Par exemple, nous capables de montrer, par exemple, que la Constitution, il dit que, bon, ouvrier, que Constitution, dernière Constitution, a montré que ouvrier a gain droit à un salaire juste et a gain droit à organiser tête en syndicat. Mais ça, c'est papier. 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Parce que tout autant qu'on était dans le cadre en bas domination capitaliste en lui-même, ou dans un rapport côté que c'est où ça va produire hein, dit pas correspondre ça va toucher à pas correspondre avec ça va produire en lui-même ben, c'est ça c'est nature capitaliste en lui-même donc on va produire pour 10 et ou joindre pour 2 donc c'est dans le cadre de ça que gain le système en lui-même les marchés avec une exploitation qui dans le système en lui-même donc leur dit que on salaire juste et ou a produit pour 10 ou joindre pour 2, et qui s'agisse, l'on veut dire, en réalité. L'Ivle dit que simplement que droit d'exploitation lui-même, son droit que l'État lui-même, il a pour garantir que capitaliste est capable de mener et business en façon qu'il est capable d'exploiter ouvrier lui-même. Et c'est dans le cadre de rapport ça à lui-même. Que nous joignons non seulement toute pratique de domination de classe, toute pratique de répression et syndicale, mais que nous joignons toute pratique côté que depuis syndicat a monté, qu'on est là, et gagne tout de manœuvres, de pratiques que capitalistes, patrons eux-mêmes, ils vont mener pour essayer de déjouer syndicat lui-même. Donc, syndicat a mené une pratique souterrain l'ennemi, hein, c'est une pratique défensive, son pratique, son tactique, c'est pas une stratégie. Et parce que les gains ont limite, c'est pas sorti, ouvrier ou pas sorti en bas exploitation, en bas domination capitaliste, mais c'est défendre, défendre tête, en bas injustice à lui-même. Donc, si on des rapports, que nous devons comprendre, c'est toujours des rapports antagoniques. C'est l'État de citron. Intérêt patron, intérêt ouvrier, c'est l'État de citron. C'est pas une question de collaboration, de mettre tête ensemble pour faire bailler marcher mieux. C'est une question que, bon, et pendant qu'on a organisé tête nous pour nous défendre, droit nous, on a insisté que nous joindre, on allait mieux. Donc, fondamentalement, pratique syndicale, c'est dans le cadre de ça que lié. Et automatiquement, qui ça veut dire? Ça veut dire que ouvrier doit toujours tenir compte que organisation syndicale en lui-même, il parle toujours en face et répression avec main-d'œuvre patron pour déjouer les. Donc, le ouvrier a organisé un syndicat, il y a des aspects qui sont relativement importants pour arriver à Kembe et combativité syndicale lui-même. Donc, ça que nous, et autonomie syndicale par rapport à l'intérêt patron lui-même. C'est-à-dire que pour syndicat lui-même, il est toujours représenté intérêt ouvrier qu'il a défendu pour que l'IKB tienne face contre pratique de collaboration, pratique de cooptation que le patron a amené. Et pour ne pas historiquement, on petit coup de rapide sur cette situation, ça, si on a regardé et pratique des syndicats menés dans le cadre et le réforme ajustement structurel vient appliquer après au retour Aristide sous pouvoir lui-même, vient une pratique de privatisation qui menait dans plusieurs entreprises. Et dans le cadre pratique de privatisation, ça y a gain des syndicats dans diverses entreprises, tant que CIMA d'Haïti, Téléco, EDH. Et nous venons joindre que gain des pratiques que, pour faciliter privatisation d'entreprises, ça y a gain chèque 25 000 dollars qui à droite à gauche à certains syndicats pour que ils collaborent avec processus de privatisation, processus côté que il y a des ouvriers qui ont licencié. Non seulement ça, mais il y a privatisation, c'est-à-dire que c'est vendre, il y a vendre entreprise à eux, bail des investisseurs. Et côté que non seulement il y a un grand majeur qui a pris par eux, il y a un intérêt étranger qui a venu, qui a installé dans le cadre d'entreprise à eux. Donc, dans le contexte, ça nous voit comment que directement l'État vient jouer un rôle dans le cadre processus ça pour que il vienne comploter même avec des éléments dans le syndicat pour corrompre, pour faciliter. Donc, pratique qui, en fait, une pratique antinationale. Simplement, dans le cas ciment haïtien, privatisation ciment haïtien vient de faire que prix que ciment a vendu en Haïti presque monté 6 fois. 6 fois, ça a été auparavant, une sortie dans 25 gouttes pour monter à 150 gouttes rapidement à partir de privatisation. Donc, c'est pour montrer que. Et lutte syndicale, ce n'est pas une lutte côté que ou former un syndicat et puis ou carré tes bras croisés parce qu'on est que bon, syndicat a fini de monter, donc on est là intérêt à protéger. Lutte syndicale, c'est toujours une bataille que liée. Et c'est seulement que le ou engager bataille ça à toute conscience de son bataille qu'on doit organiser sous base intérêt démocratique, sous base et participation démocratique, ouvrier, organiser tête ensemble pour défendre droit collectif lui-même, et sans compromis par rapport avec le patron, que c'est pas une question de dialogue, c'est une question de mettre tête ensemble avec le patron, parce que nous tous les mêmes intérêts, c'est pas ça du tout. Intérêt patron, par exemple, doit mélanger avec intérêt ouvrier, et syndicat doit être tête face, dans pratique ça, côté que même si, même là, il connaît que son bataille défensif que lié souterrain l'ennemi en lui-même, mais il connaît que grâce avec solidarité entre ouvriers eux-mêmes, il y a de batailles tactiques que il est arrivé à gagner. Donc, on avait essayé simplement de replacer et question contexte lutte de classe dans le cadre, nous allons regarder différents exemples qu'on a là historiquement. De comment que lutte syndicale est développée en Haïti et depuis à travers différentes périodes.
0: Très bien. Ok, merci. Et peut-être, ça ne t'a pas laissé faire là, peut-être dans 4-5 minutes. Et moi, si Mario, tu dois essayer de garder et placer pour nous. Aspect, il y a deux aspects qui sont importants. Il y a un aspect, tu as dit, organisationnel, mais il y a un aspect tout idéologique. Et la question du travail. Et puis, il y a l'autre aspect que Christian souhaite essayer et développer là, mais ce qu'il dit à la question corruption même. Et qui gagne dans, des fois, dans l'organisation syndicale, et des fois tout, dans le patronat même, ou bien dans l'État pour capable ralentir ou bien camper mouvement travailleur.
1: Bon, et ça m'a relevé de origine syndicat et dans le pays et à travers le monde même. C'est le fait que syndicat a des origines fondamentalement, organiquement, dans bataille classe ouvrière menée et à travers l'histoire. Donc, toujours essayer de faire différence entre syndicats, donc dans le contexte bataille que ouvriers ont mené et à travers le monde et l'autre classe, donc organisation, l'autre classe menée eux-mêmes. Donc syndicats liés spécifiquement et historiquement et fondamentalement à bataille que classe ouvrière lui-même menait pour que améliorer conditions de travail, conditions de la vie. 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Et contrairement avec bataille que l'autre classe menait, c'est plus et donc ça yo généralement et monter des associations. Par exemple, nous avons parlé de associations de travailleurs dans différentes autres branches, services, bazayo. Mais le n'a parlé de ouvriers, donc dans factory, dans industrie, et nous parler de syndicats. Donc c'est là que moi-même vous placez origine syndicat et en général le n'a parlé de syndicat. Et donc genre tout le camarade dit et dans garde historique syndicat, donc c'est une bataille que syndicats ont formé, c'est pas des cadeaux, c'est pas et comme ça syndicats ont été tombés et ils ont existé. Donc c'est une bataille très farouche que ouvriers en général entrer pour que ils montent des syndicats qui pour faire face à organisation patronaux. Parce que les patrons eux-mêmes, bourgeois, eux, capitalistes, ils sont très organisés. Et non seulement ils sont organisés entre eux en tant que classe, mais ils ont l'État qui c'est en fait organisation politique et bourgeoisien, capitaliste, classe dominante. Donc, pour faire face à tout ça, ouvriers obligés organiser tout pour que ils soient capables de défendre tête. Mais dans le cadre du rapport de force qui gagne entre syndicats et toute organisation ça que classe dominante bourgeoisie en capitaliste et l'État est formé entre eux et rapport de force ça pas en faveur classe ouvrière en général donc c'est ça qu'il faut ouais que on doit gagner des répressions qui lient au niveau et physique, côté y a arrêté moun, y a battu moun, y a tué moun tout, et qui est au niveau légal et législation, donc projet de loi, ou du moins juste ça, les justices là, qui c'est en fait en injustice. 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Donc, ça menait à ce que ouvrir constamment à goûter pour que yon organise yon, pour que yon fait face avec et agression et répression patronat qui mélangeait avec et complicité et l'État lui-même qui toujours abrumé dans intérêt et classe dominante. 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Globalement, nous sommes capables de beaucoup de
0: Eh bien, on a petit pause et puis on a retourné après un bout de temps et on va continuer à garder question. Hein? Mais la prochaine étape là, nous allons regarder ce qui a passé en 1957, puisque nous connaissons. Et 1957 et marqué un lot tenu dans la lutte politique dans le pays d'Haïti. En gros, puisque c'est monté en système répressif et François Duvalier. Mais tout ce qui ça veut dire tout dans le cadre et syndicat, dans le cadre groupe de monde qui a pu s'organiser pour demander les meilleures conditions et la trésorerie. Donc, là, nous retournons à regarder ensemble de questions sur
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0: 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Nous avec l'équipe Haïti Coupé Fâché. Côté que Haïti Coupé Fâché, c'est segment de information, documentation et la télé que nous comptons toujours passer. Et en différents archives et différentes fois que vous sortez. Ce qui donc, et matin là, on a pu se regarder aspect qui est lié à la question mouvement ouvrier, mais tu as dit, et formation mouvement ouvrier, ça qui t'a passé, et depuis période un peu avant occupation, mais surtout concentré de 46 à, et je ne veux dire, qui ben environ 80 années. Et qu'il y a une sorte d'histoire que nous sommes fait là, de période avant eux, qui s'est créé, et qui s'est passé, et qui conditions, et qui était gagné souterrain, et difficultés, et la tri. 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

avec l'État et entreprises internationales qui dégainent de capitaux investis dans le pays. Ils ont même tout de connivence avec l'État. 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l'investissement qui vient consolider en économie rachitique, en économie et en économie arriérée. 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dans l'éducation professionnelle à grande échelle, qui permet que l'État investit dans l'éducation de base, donc qui permet que l'État, justement, obligé investit dans un certain infrastructure, soit santé, etc., de façon systématique pour permettre que une main-d'œuvre qualifiée avec une condition de vie plus ou moins et minimalement créer un marché intérieur qui est capable à un certain niveau, 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

0: exploite en main-d'œuvre, soit en termes, soit de bras. De bras, donc, qui pas exiger une formation avant, une formation professionnelle significative. Donc, qui fait que, y a tout simplement besoin, comme si on main-d'œuvre convenable à merci. Donc, et qui pas permettre que l'économie a dynamisé à partir de l'autre investissement et dans le niveau éducation, dans le niveau santé, dans notre infrastructure, etc. Donc, bah, ça fait que 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corvéable ça. 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Le syndicat, par exemple, comme UNO, comme UNO, donc on sait, ensemble, c'est dynamique syndicat, comme UMNES, etc. Donc, qui était justement à faire des revendications pour permettre que yo et plus ou moins améliorer les conditions de la vie et travailler dans le pays, hein, donc à différentes échelles. 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De classe à haut. 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Donc, lui est important pour nous garder et aspect ça. Donc, et sous le régime du Valéen, où tu gagnes justement une répression systématique, mais où qui a marché tout à une logique de macrotisation syndicale. Pour un syndicat terroriste sous du Valier, faut que c'est comme c'est des. Michel Hector dit ça, c'est comme c'est de macoute, c'est des syndicats macoute, ça veut dire complètement inféodé à régime. Là. Donc, il est très important parce que. Donc, c'est comme si le régime est incapable pour lui vivre, pour exister. C'est qu'il y a des syndicats indépendants qui sont capables de faire des revendications démocratiques, qui sont capables de faire des revendications qui liées justement à l'aspiration travailleuse dans la période-là. Et ben, ça, c'est important parce que, on parle même après la chute du Valier, hein, logique pour corrompre syndicats, il parle d'un élément caractéristique de fonctionnement de l'État haïtien. Jean-Christian Tabdil, par exemple, dans le cadre de question. Privatisation après l'année 90, c'est l'année 90, ben ça, ils sont bah, qui est très important, c'est que si l'État lui-même, après 87, n'est pas capable de dire que le syndicat n'a pas dû exister, il n'est pas capable de prendre des décrets pour dissoudre le syndicat, mais dimension corruption et dimension de cooptation, ils viennent prendre un élément essentiel, on marque fabrique même du rapport l'État avec le syndicat.
1: Maintenant, il y a un aspect et nous aimons nous souligner, c'est parce que Haïti, dans l'ensemble, c'est dans l'ensemble période de fonctionnement, spécialement et après période d'occupation, et qui dominait, et son domination, puissance étrangère, et spécialement impérialiste américain, sous pays, hein, c'est qui impact ça a gagné. 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C'est qui genre que domination ça a été joué dans politique là dans le pays d'Haïti.
2: Eh bien, madame, je vais vous donner un petit exemple rapide. Sous question ça, et en 1991, année que Aristide Pouya prend premier coup d'État lui-même, et USAID dépensait 26 millions de dollars dans des pratiques pour bloquer augmentation salaire minimum et bloquer toute campagne qui était capable de mener pour défendre droit ouvrier dans le pays. 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Et, si nous songeons, un personnage Disney qu'on vend, c'est ça, il est pour Pocahontas, là, lui-même. T'es qu'on fait petit pyjama pour Pocahontas. Bon, et un exemple de manufacture ça lui-même, un groupe de 40 ouvriers qui était qu'on a coup de pyjama pour 40 ans sur eux-mêmes, pour tout ensemble 40 ouvriers, ça était qu'on touchait pour une journée de travail, était qu'on touchait environ 140 dollars. Rad, que tu as coude, tu as vendu à l'étranger, dans un magasin New York et tout partout, pour un total de 20 000 dollars. Donc, pour la différence entre ouvrier qui a touché 140 dollars par rapport à rad qui a vendu pour 20 000 dollars, c'est taux d'exploitation qui représente le taux d'exploitation et travail en lui-même. Pour comprendre que c'est marge ça d'exploitation qui gagne dans le processus en lui-même, mais côté plus gros profit en lui-même, c'est pas même dans le cadre et sous-traitance lui-même qu'il réalisait. Parce que le contrat sous-traitance lui-même, il a déjà spécifié que, bon, mais combien que Med Factory a besoin pour chaque douzaine pyjama, par exemple, que il arrivait coude. 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Donc, c'est dans le cadre, c'est dans le contexte ça lui-même que nous situé mode de capitalisme qui vient développer en Haïti lui-même en tant que un mode de capitalisme en bas et tout projet néolibéral de domination impérialiste en lui-même. 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Donc ça, tout ça, c'est simplement un exemple pour nous montrer comment que bataille syndicale dans lui-même, son bataille qui toujours menait par rapport à des rapports antagoniques dans la société elle-même, des rapports d'exploitation, et même des rapports qui en Haïti, situés dans le cadre de rapports de domination impérialiste en lui-même, sous Haïti, qui viennent mener une bataille ça encore plus complexe. Parce que non seulement dans le cas spécifique, et question campagne Disney ça lui-même, finalement, une campagne internationale pour exiger que compagnie ça yo paye ouvrier correctement parce que c'est toute l'exploitation a été tellement enragée, mais ça qui vient ça résultat campagne ça lui-même c'est que compagnie Disney qui tape coup de rate pour Disney yo simplement délocalisé et il a 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Donc, on est dans une situation côté que, dans le cadre domination impérialiste en lui-même, et les batailles qu'on a menées en lui-même, lui obligé à tenir compte de rapport question ça lui-même. Donc, processus de délocalisation côté que, compagnie impérialiste lui-même, il a cherché main-d'œuvre plus bon marché, hein, côté cap joindre plus gros avantageux tout le temps. Donc c'est pour nous comprendre que lutte syndicale yo, en Haïti, c'est des luttes qui doivent tenir compte de ensemble de facteurs et de facteurs sérieux. C'est pas simplement des luttes contre patrons locaux, c'est des luttes qui sont placées en lutte contre un système économique mondial de domination impérialiste.
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2: 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Mais rapidement, nous sommes capables de dire que le mouvement syndical, là, son bataille que lié, et son bataille qui a mené sous terrain l'ennemi en lui-même. Je me dis, hein, c'est une bataille en bas domination capitaliste en lui-même lié, qui fait que le mouvement syndical, là, est toujours obligé de réinventer tête lui. Il est toujours obligé de couper son terrain défensif. Et quitte c'est en Haïti, quitte c'est internationalement, nous sommes capables de voir que c'est toujours dans le contexte ça que la lutte syndicale a mené. Donc là encore, même dans le cadre d'une bataille sous terrain défensif, une bataille tactique que la lutte syndicale a en fait, c'est pas une bataille qui va permettre l'émancipation de la classe ouvrière, hein, mais c'est une bataille qui est nécessaire pour défendre le droit collectif ouvrier qui met tête ensemble, non syndicat. Et dans le contexte, ça, l'important que bataille ça doit toujours articuler avec une stratégie qui, lui-même, au niveau politique, de bataille politique, permet l'émancipation classe ouvrière globalement et mondialement, et qui tient en Haïti, qui se trouve partout dans le monde.
1: Bon, très bien. Sur notre ça, on a remercié Christian, on a remercié Mario et Renel, Alain et puis Evans. Et peut-être dans l'autre occasion, on va regarder d'autres aspects dans la série ou bien dans la situation si là. Nous disons merci et passons un bon dimanche.
3: Merci un peu
0: Merci
3: pour
0: et
3: l'invitation.
0: tout le monde, tout auditeur. Bon dimanche. Et puis.
4: Merci un peu, oui, Mano.
1: Très bien, merci en forme. Là.
4: Merci un peu.
3: Bonne
4: Bonne
3: fête
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3: des pères.
4: de père, hein?
3: Bonne fête.
1: Nous-mêmes tous,
4: À nous
1: passons
4: toutes.
1: un bon dimanche, un bon fête père. Très bien,
3: OK,
1: merci.
3: c'est bon.
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2: 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Pour te présenter au Parc Nouvelle, ça, nous passons la Côte Nouvelle, quand nous-mêmes nous cassons, et vous voir le dimanche prochain pour l'autre série nouvelle. Bye bye, Colin. Bye bye, tout le monde. Et merci pour cette programmation.
1: À notre communauté. Pour notre communauté, nous avons commencé avec quelques jobs dans MBTA, Massachusetts Bay Transportation Association. La première position que nous avons partagée, c'est Assistant Project Manager 1. C'est position à plein temps. Toute position nous va le bail là, c'est à plein temps. Nous pas bail gros détails si vous êtes intéressé. Vous devez aller directement sur le site internet MBTA pour plus d'informations. Il y a une deuxième position qui est Assistant Project Manager 2. Assistant Project Manager 1, Assistant Project Manager 2. Il y a une troisième position qui est le Director of Data Strategy. You get your Lord Key Director of Infrastructure Planning. Dernier position à bas journée journée, c'est Project Manager Alternative Delivery qui gagne revoir non seulement Project Management, mais Engineering. Si vous êtes intéressé à position, c'est aller sur le site internet MBTI directement pour prendre plus d'informations et pour mettez en application, soumettez en application. AFAB a invité nous dans deux activités. Premièrement, des questions cours anglais qui sont extrêmement importantes. Il y a trois niveaux, niveau 1, 2, 3. Pour plus d'informations, nous devons passer directement dans le local CAFOM, dans 330 Fuller Street, ou bien relayer 617-287-0096 sous question couillot. Mais couillot a commencé 7 juillet, il y a trois niveaux, ni dans le matin, ni le soir. Couillot fait mardi, jeudi, 10 h du matin pour midi, 6 h du soir pour 8 h du soir. Pour plus d'informations, relayez 617-287-0096. 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C'est un dialogue sur prévention de violences domestiques, surtout avec membres clergés, pasteurs et leadership l'Église. Nous devons dire plus que 90% des gens qui viennent dans le local là avec problème de violence domestique, ils sortent dans l'église. Et ça fait depuis le commencement, nous toujours pensé que c'est extrêmement important pour qu'il y ait un dialogue avec pasteurs, prêtres et latriers. Activité ça fait mercredi 8 juillet. Local là, c'est American Legion Post qui est situé à 155 Eastern Ave Dedham. C'est un local qui est tout près BJ's, non Dedham. Il a commencé 9 h 30, dans matin, arrivé pour midi. Orateur principal là, c'est Révérend Docteur Vanel Antoine. Maître cérémonie, c'est Lunine Pierre Jérôme. Tant pis, fais effort pour relayer, pour enregistrer. Fais pas la marche pour nous, dit l'autre pasteur, l'autre leader dans l'église, qui c'est jeune, qui c'est et groupe d'âmes et la trier. 617-287-00, relais 617-287-00 pour plus d'informations. 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La fête samedi 27 juin, une dans l'après-midi, dans 48 Herwin Street, Dorchester. 48 Herwin's là, il est appelé H-E. 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C'est là nos bouts à notre communauté. 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
1: C'est toujours un plaisir pour nous porter l'émission Association Femmes Haïtiennes dans Boston pour vous. Nous disons merci le fait qu'on t'a écouté l'émission. Nous disons tant pis fait pas la marche pour plus de monde dans l'émission.

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